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Raconte cette histoire qu'on paie la paix. Qu'on paie la paix tous les jours quand il pêche en rivière. Le bâtiment, chacun a utilisé pour l'ail, il a plongé. 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
1: Chers amis, chers électeurs et tristes, c'est parce que vous m'avez poussé à venir ici, à me présenter à cette élection que j'y suis. Et je vous dis merci. Pour commencer, je tiens à vous dire que je suis triangle. Je parle 45% de 10 langages français pour faire 10 plats, 45% du langage créole pour monter des modes, et j'ai gardé 10% de langage anglais pour les estointes finaux. Avec mon cousin Rick, nous avons monté le parti C'est nous-mêmes pour moi-même, enfin C'est nous-mêmes pour nous-mêmes, en pensant à moi, avec comme seul objectif, c'est de pouvoir faire un désennain dans l'Assemblée unique, c'est-à-dire gagner les élections législatives et régionales au grand désarroi de mes concurrents. Mais mon programme, il est consistant, il est plein, il bute en dedans même. Et c'est pour cela, en respect pour vous, que je ne vais pas tout dire ce soir. Je ne vais pas tout dévoiler, je ne vais pas me répondre ni de ci ni de sous non plus. Mais sachez même, et quand je serai président du conseil régional départemental, premier bilan que fait, j'abolirai cette histoire de droite et de gauche. Il faut arrêter avec la droite capitaliste, car ce capitalisme, c'est l'exploitation de l'homme par des hommes. Mais aussi, arrêter la gauche socialiste communiste, car pour eux, c'est l'inverse. C'est l'exploitation des hommes par l'homme. Faut nous arrêter ça, en cas de stop. Quand je serai président du conseil régional départemental, je ferai attention à la poussée bizarre. Je refuse de croire à la montée des sectes, des pédophilies, des religions bizarres, des macroméphilies, des violophilies, enfin toute carité philiginie. Akadi, stop. Quand je serai président du conseil régional départemental, j'aurai 3 téléphones séculaires portatifs. La première ligne pour ma maman et ma femme que je vais donner à mon chef de cabinet. Un deuxième ligne pour les électeurs que la secrétaire de l'adjoint de mon chef de cabinet aura. Et un troisième ligne pour ma maîtresse. Troisième ligne pour ma secrétaire privée personnelle que j'aurai en permanence là près de moi sur mon phare. Quand je serai président du conseil régional départemental, pour vous prouver que je vous aime, moi, mes autolos, je vais acheter avec votre argent, l'argent du contribuable, un gros loto blindé, toute option, avec un gros maman poste dedans, 4 gros papa baf et 5 petites titres pour réécouter mon conférence avec plein de poissons frits dedans. Quand je serai président du conseil régional départemental, je vais nationaliser tous les lolos et tous les vivettes. Oui, nous allons nationaliser ça. Et bien nous créer un labre, une allocation pour les broyeurs d'Europe professionnels. Faut nous aider. Assez économie à payer en nous. Et après ça, les nous gagner, les nous prendre la victoire. Je ferai le concert, je ferai un grand concert, c'est-à-dire je vais inviter Michael Jackson en personne ici. A qui inviter, puis il peut ça faire musique pour nous. Mais je exige, enfin à qui voulez, qu'en première partie, boys band local en nous passer, les 3A, c'est-à-dire Santana, Anzala, et ira! Yo que vine danser, yo que vine chanter ban nous. Voilà. Quand je serai président du conseil régional départemental, ça c'est important. Quand je serai président du conseil général départemental, je veux que si vous avez faim, vous avez toujours de l'argent sur vous pour aller acheter à boire dans les robinets payants de la ville. Lors de mes prochains meetings, Je vous parlerai de mes projets concernant l'insécurité, parce que trop c'est trop. Je suis en contact actuellement avec la mafia pour pouvoir armer les électeurs pour faire arrêter fouté bordel. Je vous parlerai de la canne banane. Par souci d'économie, je pense les faire un désanin. Personne avant moi n'avait pensé ça. Faire canne banane, font sel gros fruit, canne banane. Je vous parlerai aussi de gros caterpillar que je vais prendre. Un gros tracteur pour pouvoir aller Marie Galante, pour pouvoir aller Désirade, pour pouvoir aller les Saintes, Saint-Martin, Saint-Barthélemy. Et comme ça, nous sommes à côté à l'autre, nous sommes forts, nous sommes plus puissants. Et comme ça, on peut prendre bateau parce qu'on est mal de mer. Ainsi, en attendant, parlez autour de vous. Faites voter. Votez et faites voter massivement pour un candidat gentil, généreux, agréable, un morceau fait. Les autres vous diront que je suis un aliéné, que je n'ai pas fait étude à politique. Mais qui diable est-il de ça? Je n'ai pas besoin d'études pour vous aider. Eux, ce sont des tchots. Yo, c'est des tchots, des détiquettes, des pipilites. Moi, je suis l'homme qu'il vous faut. Mais au soir des résultats, yo que perdre l'équilibre, yo que tomber in the la boue. En anglais aussi. Votez et faites voter pour votre ami à la personne de moi-même qui se présente. Ne vous trompez pas, pas laissez mon couillon des autres. Mettez dans l'île les bulletins qui écrit moi-même, il se poche tout. Moi, Jean de son prénom, Jean poche tout pour vous servir.
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0: poisson qui voyait en fax, maman il découchait à dans son île des balances. A pas comprendre, gars, dis-moi, en faisant son vivant, non, Charles ou bien en borette. Non, simplement pour vous dire, voilà la suite de l'horoscope sur Brambrasine.
1: Oh oui, voilà de retour. Bien qu'un peu fatigué, mais je me suis fait le devoir, chers frères et sœurs, de venir vous dire votre horoscope. Balance, je prendrai ce matin, un kilo de patates, un quart de livre de morue et des carottes. Oui, des carottes. Scorpion, votre mort est annoncée entre 7h43min27s et 10 dixièmes et 7h44min37s et 11 dixièmes. Bonne chance. Sagittaire, il s'agit de se taire. Alors, épate-moi, Sagittaire. Capricorne, rien à dire sur vous. Vous ne m'inspirez guère, Capricorne. Et si vous n'inspirez pas, essayez d'expirer. Verseau, vous coulerez des jours heureux, mais toutefois, après, pensez à vous essuyer. Poisson, oh les poissons, ne vous mélangez pas à toutes les sauces, poisson. Côté santé, prenez soin de votre bassin et portez vos lunettes en écaille. Attention au stress, soyez beaucoup plus frit. Voilà, c'était votre horoscope sur... C'est quoi cette radio? Ah oui, c'est Brambran. Oh, Brambran FM. Nous avons un petit nouveau qui est arrivé ce matin à la paroisse, qui s'appelle Jacques Daniel. Maintenant, je vais le rejoindre au presbytère pour pouvoir lui faire son inauguration. Il est où le petit Jacques Daniel? Ah, c'est lui.

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1: Ce message est en direction de toutes les femmes, nos mères. Nous vous sommes reconnaissants pour tout.

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1: Ok, bonsoir. Je vous remercie d'être venu me soutenir ce soir. Et je dédie ce morceau à toutes les girls qui m'appellent souvent à la radio pour me demander de faire un tube.

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Et c'est ce qui me donne le chat pour t'écrire ce morceau. Et l'inspiration pour t'écrire, il n'y a qu'il de belles tubes. Mais la chérie, malheureusement, on ne peut pas. Parce que la musique en film, en panidote. En cas de il y a encore un vin noir. 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Mais non, mais si on dirait un caravine, Pas bouger. Non, pas dire. Attends. Ok, petit, mais qui est-ce qui reste?

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0: Bonjour madame la pharmacie, c'est une petite renseignement que je veux tu me donnes s'il te plaît.
1: Oui madame.
0: Excuse-moi de te demander pardon, mais j'ai remarqué que c'est depuis un des temps, comme je fume la pipe à mon âge, hein. Il y a un petit jeune gens auprès de chez moi qui a vendu du tabac pour moi. Il m'a dit c'est du tabac qui vient de l'autre côté, côté Jamaïque.
2: Et depuis que tu fumes, tu es étourdi.
0: Et puis depuis, mon cas senti tête mec à partir, puis il y a des choses que je vois que je n'ai pas l'habitude de voir.
2: Ah, tu as des visions.
0: Ma passe si c'est vision qui nous ma chérie mon carré. Je sais c'est diable mon carré qui a venu tirer pied moi à chaque fois que je filme ce genre de machin là.
2: Ah ah. Ah ben attends, hein. Attends, ton nom c'est comment?
0: Eulalie Dantin.
2: Madame
0: Eulalie Dantin.
2: Un instant, vous êtes d'où?
0: Je suis dit, mon air rouge à fond cacao.
2: Faudrait que tu viennes toi-même, tu peux te déplacer.
0: Ben, c'est pas, t'as dit que c'est pas ça, je m'en demande des mounes pour déposer moi en ville.
2: Ah, d'accord. Hein. Alors, mais tu peux voir quelque chose chez pour toi, soit du Tangan, tu dis que la personne vient à ton nom, mais tu avais déjà appelé.
0: Mais là, attends,
2: on va lui donner un médicament pour toi, et puis il faudrait que tu arrêtes de fumer ce que le jeune homme t'a donné.
0: Mais justement.
2: Parce que c'est pas du bon tabac.
0: Mais c'est qui ça, petit bonhomme là-bas, moi? Parce qu'à chaque fois, moi, prends sa tête, mais qu'à tourner,
2: ah,
0: peut-être que toi-même,
2: tu sais. Il faut pas prendre.
0: Mais
2: c'est pas du bon tabac, peut-être.
0: Mais c'est quoi ça? C'est qui n'a rien?
2: Parce que. Je sais pas ce qu'il t'a donné, mais c'est peut-être parce que tu as l'habitude de fumer. Parce que normalement, tu dois pas ressentir ça. Tu dois pas avoir ces visions.
0: Parce que moi-même, je vais te dire, hein, ma petite chérie, moi-même, c'est à dans la débit, la régie, m'en cache tabac, moi, tout, à chaque fois. Mais comment t'es menti? Si jeune gens dit, mais mamie, maintenant, ça fait tabac, bon, m'en cache, vendre, adore, tu l'enveloppe. Moi-même, m'a acheté, parce que moi, parce que ça, m'en pas de
2: jet. Il va mourir, hein.
0: Et puis, monsieur.
2: Il pas bon, hein.
0: Et puis, vous savez, monsieur, quand il m'a cache, il sentit, moi, comment on dit ça,
2: Ah, mon coin, il doit bon fumer, ben, là, il va fumer, il a peut-être dit.
0: Tu veux dire quoi?
2: Je sais pas, ils vont foutre une mauvaise aide, mais c'est pas ton vrai tabac. Peut-être que c'est du tabac, mais pas du vrai tabac.
0: C'est pas dis-moi ces bagages-là, qu'on mettait mon argent pour ça, non? C'est ça?
2: Pas fumé.
0: On l'a dit. Mais si la police apprend ça, ils ont mettait mon argent?
2: En tout cas, les fois, ils vont la pocher pour faire diminuer, ou parler, mais
0: si on
2: va venir de la faire fumer.
0: Mais tes jeunes gens, j'agisse pas, ti.
2: On est par contre, je l'ai fumé et puis brûlé le restant.
0: Mais moi j'ai commencé à brûler, mais toutes les voisinages qui ont dit moi qui calte vieux zeb manka ni brûler. Ah manka dit aussi manger la paix, manka brûler. Mais qu'est-ce que je peux faire dans ce cas-là?
2: Mais je sais pas, tu ou bien tu jettes clandestinement à la poubelle ou bien tu.
0: Ça fait clandestinement, c'est ça. Mais c'est ça ma paye. C'est le clandestine que j'ai
2: fait.
0: Mais bon matin, vous savez qui ça arrive. Mais là, moi, parce que moi, je fais mes typiques comme tous les bons matins. Allô, wow. Et puis pendant que je parle au bas là, moi, je sais du téléphone là, qu'après non, là, mais moi, je suis dans le craintif. Je suis dans le craintif. Moi, monsieur l'abbé, pour essayer de m'en dire de l'eau bénite, parce que je suis craintif tellement, tu ne peux pas savoir.
2: Quand tu vas arrêter de fumer, ça va disparaître les symptômes. Donc, il ne faut pas continuer. Et puis, tu arrêtes. Il ne faut pas fumer ça. Il ne faut pas fumer. Et puis, achète ton tabac toi-même dans des magasins où tu sais qu'on achète du bon tabac.
0: Eh ben,
2: il faut pas prendre des mains des jeunes comme ça parce que.
0: Eh ben, tu bon,
2: du bon tabac.
0: Si jamais, moi, voyons l'autre fois, moi, voyons ce pis ça, là, hein.
2: Ah oui.
0: Moi, c'est ça,
2: moi, c'est ça. Moi,
0: c'est ça. Moi, c'est ça. Moi,
2: donc, quoi, tu vas faire ça pour permettre puis d'ouvrir la porte encore.
0: Ma petite chérie, moi-même, tu m'as donné une petite cassure, moi, mais je suis quand même créatif, hein. Je t'ai fait écouter une petite chose, tu sais, je vais te faire écouter une petite chose, et puis tu vas me dire, c'est ce que tu connais. Ou qu'a dit, moi, pas qu'à parler, bah, moi encore.
2: Ouais.
0: Tu sais quoi?
2: Non.
0: Je m'en pas qu'à fumer ta bac à l'âge, moi, ma chérie.
2: Ah bon?
0: Et encore moins, je m'en pas qu'à fumer ces vieux zèbres là.
2: D'accord,
0: ma petite chérie. Oui. Mais toi, tu sais quoi? Tu prénoms, c'est qui ça?
2: Non. Allez, au revoir, bonjour. Allez, t'as une bonne journée.
0: Merci, toi aussi, pareillement, de même.
2: D'accord.
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ayez de compassion pour moi, ayez d'humanité pour moi. En jeunes gens qui n'ont 5 enfants, oui. S'il vous plaît, monsieur le président, ayez de compassion pour moi, ayez d'humanité pour moi.

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0: Ok, vous venez ouvrir. Bon, le fait que je suis venu au caillou, vous venez ouvrir. Eh bien, je ne suis pas venu au caillou encore. Mais quand tu as passé, vous venez ouvrir. Ça, vous venez ouvrir. Hé, hé,
1: moutou kota. Pas même pour dire que je suis passé, ça fait moi, encore plus. Moi, je suis dit, moi, je suis dit, moi,
0: mais qui ça qui est venu là? Parlez pas, moi, je vais aider ou si on a un problème.
1: C'est où ça qui est venu là? Qui ça? C'est où ça qui est venu? Peut-être que même ça parle à l'heure qu'il est.
0: Qui ça qui est venu là?
1: Qui ça qui est venu là, Rodolphe? Vous connaissez,
0: mais pas ça, moi, la banque qui a saisi la rang, que ça arrive, mais pas ça, moi.
1: Vous connaissez, moi. Vous savez comment il y a,
0: oui.
1: Vous savez, moi, c'est un maniaque de la voiture.
0: Oui.
1: Hein? Ou ça, c'est tous les 10 ans à la vélo, tout moins.
0: Tout à fait. Vous m'en connaissez, c'est bon.
1: Et là,
0: vous croisez l'auto. Pas dit, moi, bête. Vous croisez l'auto.
1: C'est mon cavalier ou bien c'est
0: mais pas ça, moi, mon papa.
1: Qui m'a parlé? C'est moi ou c'est vous?
0: C'est pas bon. Eh bien, expliquez-moi.
1: Hein?
0: Expliquez-moi.
1: Elle m'a rappelé l'autre. Elle m'a dit pour me faire un tour. Mais là, à ce moment-là, elle m'a dit, elle m'a lavé l'autre. Elle m'a dit tranquillement. Elle m'a passé en ville comme ça. Qui ça m'a dit? Il y a l'embouteillage. Toutes ces feuilles qui ont déconné. Alors, elle m'a ralenti en feuille comme ça.
0: Oui, oui, oui.
1: Elle m'a ralenti en bas, j'ai mon lagné bouc de café stop. Regardez, moi. Je ne peux pas mettre mon ami, je ne suis pas assez fait ça, fait moi. Je suis pris l'autre côté, je me freine. Je ne peux pas mettre mon ami, je ne peux pas mettre mon ami. Je ne peux pas mettre mon ami. Ça va comme vite, mais toujours aussi. Je ne peux pas parler de mon ami. Je ne peux pas parler de mon ami. Bougla,
0: Bougla,
1: ils assis dans l'automne. Hein? Et puis ils ont déposé le bête lié en légende lié.
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0: 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Faut pas que tu réagisses ainsi.
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0: 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Qu'est-ce qui se trouve dans cette boîte? 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
1: À 15h passées de 31 minutes à l'écoute du Cool FM Tropical. Cet après-midi, nous avons avec nous Monsieur Danon. Pardon, Sébastien qui est avec nous déjà. Du côté de Lyon, bonjour, comment tu vas? Qui genre?
2: Eh ben, moi là, je suis et puis grâce à mon Dieu, c'est qu'on s'abat là.
1: Ah ben ouais, faut toujours mettre là.
2: Hein. Oui, c'est les guillemets.
1: Ah ben ouais, tout à fait. Alors, pour commencer, déjà, présentez pour les auditeurs de Cool FM Tropical qui ne connaissent vous encore.
2: Eh ben, moi, c'est mon Sainte-Marie, mon désert. Bien entendu, c'est mon désert, c'est pas Sainte-Marie, mon désert, dans les noms Martinique. Et puis, moi, c'est mon

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0: Et puis après m'a immigré fort France là m'a donné 6 ans. Mm. Et puis après m'a venu par ici là, ni quelques années dit ça.
1: Ouais, d'accord. Et depuis qu'on est ici, qui j'ont fait qu'on toujours à dans musique là.
0: Mais c'est une association nous et nous montons une association mm. En 1980, l'association Magana Number One.
1: Mm.
0: Et puis nous montons ça depuis les années 80.
1: Ouais.
0: Et puis nous toujours là, nous allons au festival mondial, nous allons au festival international, nous jouons et puis Amiralty, nous jouons et puis Sugar Combo.
1: Mm.
0: Pour une partie de ces groupes-là, dans les Lennes Chéri. En 83,
1: mm-hmm.
0: Et bien c'est nous qui faisons avant premier Sugar Combo. Et puis en 2017, après deuxième, c'est de Madiana fait, c'est pas qu'on c'est de moi-même,
1: mm-hmm.
0: C'est moi qui ai chanté, mais Madiana c'est l'association. Hein.
1: Mm-hmm.
0: Et puis Amiralty, nous faisons premier Amiralty en 2017 au CC, au Villeurbanne.
1: Mm-hmm.
0: Nous sommes en Suisse, nous sommes en Allemagne. Nous faisons tout partout en France. Hein, c'est pas un seul côté de nous faire, et puis voilà quoi.
1: Ouais, bah, parce que ni peut-être ni monde qui pas connaître la musique à Otrop, mais ça veut dire que la musique a quoi sonné, anti-genre, comme musique, cheval bras avec, comme des dessins pris.
0: Oui, mais c'est parce que c'est, moi c'est traditionnel, c'est
1: mm-hmm.
0: que ça, moi on est en traditionnel, tu as Olivier Duvalier,
1: ouais.
0: Florent Baratinité, tout ce que vous pouvez dire ça. Tout ce monde dans le cas qui a joué dans mes bocaux, il n'est pas témoin.
1: Et la musique même, ça vient depuis qui temps, Adam?
0: Depuis qui?
1: Depuis qui temps ça vient? Depuis qui temps qu'on a joué musique? Combien de temps?
0: Moi, j'ai joué musique en France. Je suis musicien.
1: Ouais.
0: Mon Dieu, dans d'autres arts, mais c'est en France, m'a développé, il y a 44 ans.
1: Ouais. Et quel instrument vous-même qu'on a joué?
0: Ah, ma papa dit, ma choqué du bain flûte, ma choqué du bain tambour, ma papa dit, ma c'est un champion, avec ça maintenant, ma bâti bois. Par contre, ma c'est un gros joueur, chanteur, tibois.
1: Ouais. Et quand on pense quand même de musique traditionnelle en nous au pays, c'est-à-dire que, vous mettez un tibois plus derrière par rapport à d'autres musiques. Quand on pense de ça, vous?
0: Moi, je pense que, vous savez, tout partout n'est vendu, ni monde c'est. Ni des gens qui ont beaucoup de temps, ni des gens qui ont mal l'argent. Alors, l'autre, même l'argent, on peut faire n'importe quoi, on peut faire un amour à diable là.
1: Ouais.
0: Alors, c'est pour ça que la musique, nous, on ne peut pas oublier que nous sommes tous. Alors, il y a des gens qui ont mis des talents là, et puis, les gens qui ont ça bien, ils ont dit, nous là, il faut que nous fassions ça. C'est plus souvent, c'est vivre comme nous d'abord, et puis les autres après, mais nous avons vivre les autres, et puis il y a après.
1: Mais est-ce que aussi les autres qui étaient là avant, est-ce qu'elles ont fait travail là par rapport à d'autres jeunes qui sont venus pour dire qu'ils ont une direction, pour dire ben ils ont quand fait musique comme ça, mais musique là, ça, c'est en nous. Est-ce qu'elles ont fait travail là ça?
0: Mais si on va dire bien, c'est bien. Après, il faut que c'est mon nom qui vient demander où. Est-ce qu'ils ont envie de faire tel bail ou
1: ouais.
0: Personne ne va demander, personne n'a parce que comme tout le monde, quand il y a un chef, pas de respect,
1: un
0: charpentier qui a dit qu'il s'est encore donné, qui a dit qu'il s'est en peine, qui a dit ça. Alors tout le monde a fait tout le bagage, et tu peux pas imiter aussi.
1: C'est-à-dire qu'actuellement, là, par exemple, Zouadon Association, là, est-ce que c'est ni toute génération, Adan? Est-ce qu'on trouve dit?
0: Il y a même pas qu'il fait un effort pour. Ou ça, on a fait tout. Personne n'a pas dit bien, c'est personne qui a parlé pour là. Là, je ne suis pas capable de parler français. En tant que monde, je ne suis pas honte. Parce que si vous avez dit un mot français, puis ça a mal passé. Je crois qu'il dit non, on va arrêter.
1: Oui, tout à fait. Exact.
0: Si je dis, j'ai vu le poule de Bessie, eh bien, allez, on va nous le poule. Et puis, ça a dans l'estomac.
1: Ouais.
0: Les poules, pas qu'on non. Pas péter, et puis on fait ça. Fait ça, on peut pas faire. Mais tout le monde n'a pas ni de stress. Parce que nous allons là en ce moment. Nous prenons un stand-by, et puis c'est pas des musiciens.
1: Oui.
0: Après, c'est le bail, mais nous avons dit, on va pas demander, mais personne ne va venir demander.
1: Oui, tout à fait, exactement.
0: Moi, j'ai un machin qui est. Félix Cazérus, qui n'est plus de cette Maria.
1: Ouais.
0: Maïka Eli en 2011.
1: Mm-hmm.
0: Alors, je me demande, il ne peut pas passer. Il dit peut-être dans le cadre, non, il est bien simple. Je ne peux pas trouver une là parce que tout ce qui m'a là trop mal élevé. Je n'ai pas assez sagesse pour ça, mon vaille au chef. Pour belle là. Alors, c'est. Mais tout le monde a envie d'apprendre. Parce qu'en tant que petit amaï, tonton, moi, tu es plus de vable, tu es mou, tu es luçon, la famille, tu es luçon. Puis c'est moi, c'est luçon.
1: Oui.
0: Mais monsieur, tu es quand même flûte. Mais c'est où l'autre qui a gardé ses grenouilles, non, parce qu'il a tout pris au coin après le monde qui a été populaire. Non, parce qu'il a dit ça en temps, ou à 50 mètres ou à 100 mètres qui a gardé au jouet. Eh bien, je m'en dis, ton timo, après le monde, j'ai dit, mais, c'est la tienne, il a des grenouilles qui là.
1: Oui, carrément.
0: Oui, mais, parce que vous savez, c'est mon nom, l'autre musicien, vous avez dit au musicien, vous avez dit, ah ouais, mais j'ai fait maçon, mais j'ai fait charpentier. Mais tout le monde est content.
1: Ouais.
0: Mais je dis, je me dis, regarde, vous faites un. En bas, vous en sacrez un. Ah, j'en ai vous fait. Alors, abordez vous lieux, comme présent. Ah, il n'y a pas qu'à vendre encore. Mais vous n'avez pas de musique, mais il n'y a qu'à souffrir pour aller faire musique.
1: Ouais, mais justement, ces questions-là, ça a envie de poser. C'est-à-dire qu'actuellement, il paraît que CD n'est pas qu'à vendre encore. Donc, c'est maintenant qu'on fait clé USB. Donc, vous qui sortiez un morceau qui ça ou pressé, qui j'ai quoi fait pour trouver et est-ce que au niveau de la vente, si par exemple un artiste actuellement qui a dit bon ben un café musique pour moi bray manger dans sans café.
0: Ah non voilà, ou ou dormir sans souper. Ah c'est ça. En bas qui vient fait. Est-ce que là quoi faire à présent là par exemple pour quoi faire céder pour responsabilité ou pas faire crédit, pas m'en déprêter.
1: Ouais.
0: Souper pas fait, pas fait.
1: Ah ouais.
0: Parce que si il pas vendre, ça pas qu'il faut rien, puisque si la rente, c'est pas mandé ou mandé mon prêter, pas crédit ou faire quelque personne. Mais soit il fait crédit, vous connaissez mal tête.
1: Ah oui.
0: Donc, oui, on va peut-être charger, on va dormir la nuit, on n'est pas empêché de dormir.
1: Alors, mais le problème là qui a venu de quoi? Parce que c'est-à-dire que tu n'as pas qu'à vivre avec la musique.
0: Internet qui joue au mouvement.
1: Ah oui. On compense.
0: Voilà.
1: Ouais. Mais c'est-à-dire que musique là, mais c'est-à-dire que si par exemple on met musique en les différentes plateformes, est-ce que quand même on peut arriver à en sortir quand même?
0: Non, non, et d'après ça, moi je connais les grands musiciens qui c'est le camarade, moi c'est frère, moi c'est la bonne Cali.
1: Ouais.
0: Il dit, moi, on va la musique quoi, mais là, mon avant, il va animer, moi son musique quoi, peut-être 50 centimes d'euros, il y a pas 5 centimes.
1: Ah ouais? Ah ouais.
0: Alors, et on va payer, normalement, on va payer en location, tous les mois, on va bien l'argent, même s'ils vont qui va vendre à la bouvée, hein.
1: Ouais.
0: Mais là, il a gagné, c'est lui qui a gagné. Alors, c'est le bail, on va faire prison, on va garder, on peut vendre main à main. Surtout, il y a des bons soldats qui, bon, tout le monde a dit, bon, et nous, quand il y a des, pas vrai, pas goûter ça.
1: Ouais.
0: Non, on n'a pas gagné des personnes. Alors, on fait, on va bien là, il faut qu'on fait plus pas au plaisir, qui pensait que vous avez fait fortune en l'air.
1: Ouais, tout à fait.
0: Vous avez fait fortune là, puis ça n'a pas une fortune à gagner.
1: Ouais.
0: Pas du tout. Pas une pièce fortune à gagner.
1: Ouais, effectivement.
0: Mal et tout partout, même. Moi, je me dis que moi, je me dis que moi, je me dis que moi, je me dis que
1: 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Racontez-nous ça, à qui Jean Saka aussi. Parce que Jean là, on peut parler là, c'est-à-dire que vous voyagez pas mal, vous faites musique différents côtés, différents pays. Qui Jean Saka t'es passé pour vous autres? À l'époque, c'est pas con, il est là, quoi.
0: Ah non, non, à l'époque c'était où t'es bien souvent, où t'es non, c'était un autre bagaille. Après, mon gars, on vend sous des bancs 300 euros, on vend j'ai 30 000 francs en des anciens.
1: Ouais.
0: Des gros cris là en d'avril, bah oui.
1: Ouais, donc c'est-à-dire qu'il s'y met au jour pour un bail, quoi, carrément.
0: 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Bah, moi, c'est un plaisir, c'est pas bien, bien, si on va gagner ça. Nous travaillons à Lyon, il dit qu'il y a une association. Alors il dit nous venons à l'offre là, parce que Madiana c'est l'équipe ancienne association qui est à Lyon au niveau folklore.
1: D'accord. Du côté de Lyon.
0: Parce qu'il y a d'autres groupes qui sont ni au festival mondial, ni au festival international. Et nous allons là, nous. Et nous avons d'autres côtés encore. Et nous avons d'autres scènes encore. Alors, mais, c'est mon nom. 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
1: 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Ok pas de problème.
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1: Ouais.
0: Pas ni un gars chanté.
1: Ah ouais. Ah ouais.
0: Non. Pas ni un qui a dans l'association quand même ni passé 10 monde.
1: Ouais.
0: Pas ni un qui a acheté un CD.
1: Ouais.
0: Alors c'est pas là mais personne n'a pas personne. 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
0: Parce que tout bon nous faisons bagarre, nous faisons bagarre sérieux. Non mais. Chacun a un combat, il va faire un combat et tout même.
1: 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La communauté, les communautés là à Lyon, au niveau Antilles, comment ça, est-ce que les Okafons, soirées Okafons, machin, est-ce que ni monde qui a venu, est-ce que, comment ça a passé? Parce que Lyon.
0: Ni un homme qui a fait, qui a fait ce groupe compas, laissez groupe compas à venir à Lyon.
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1: Donc association là pour nous en fin de l'année tout à l'heure, Kazoni prévu pour la fin d'année, est-ce que ça va faire chanter Noël tout ça?
0: Non, en ce moment nous faut dire stand-by parce que pas de musicien.
1: Ah ouais. Mais qu'est-ce qui est passé?
0: Eh bien, on sait tout le monde, c'est qu'il n'y a pas de l'argent d'association.
1: Ah ouais, non, c'est association, c'est sans but lucratif.
0: C'est seul monde, depuis qu'on association en 1980, c'est seul monde qui trouve la c'est d'Anno Sébastien.
1: Ouais,
0: ouais. Il dit ça, n'importe où on est ici, il dit, c'est d'Anno qui nous a vu, nous avons dit, depuis qu'il nous a conjugué, je dis, c'est moi qui trouve, c'est là, mais tout le monde a tout coupé, c'est vrai. Vous savez, c'est des gens qui t'ont engagé à peu près. Ils ont engagé à peu près. Parce que l'esprit, depuis l'esprit, l'argent est tout. Il y a marché comme ça.
1: Ah oui.
0: Avant, on pensait à l'argent. Au départ, à l'association, on va dire que la personne va payer une pièce de cotisation. C'est puis l'association, on fait par exemple, nous avons un petit contrat. On va nous 1200 francs, comme on dit, qu'est-ce que ça? Et nous, on va nous payer nous-mêmes.
1: Oui, oui. Donc, on sortit un morceau qui nous a eu pressé. Alors, est-ce que son album ou c'est juste son titre qu'on s'a offert?
0: Ah non, c'est un album.
1: Ouais. Il est combien de titres en l'air, l'album là? Parce que vous voyez.
0: Un album, manquez-vous l'album, manquez-vous Hubert, manquez-vous.
1: Oui, pas de problème. Ouais, parce qu'il y a un morceau qui ou pressé.
0: Oui, mais ça qui. Est-ce qu'en ce moment, ça a les Martinique là?
1: Oui.
0: Eh bien, là où vous écoutez, la Ribaré. Carrément, bah, là, on considère l'idée, c'est plus le travail. C'est plus le travail. Le patron, c'est beaucoup moins, c'est sans amis, sans frais.
1: Ok. Ouais.
0: Eh bien, c'est qui fait mon soutien, la Ribaré, qui a bloqué.
1: Ouais.
0: Eh bien, mais si c'est mon intérêt à côté bien, tu connais mon soutien qui type Martinique en ce moment.
1: Ouais. Mais justement, ça qui a passé à Martinique, là, nous avons dit, bref, en de ça. Et quand on pensait d'ici à toi?
0: Je pense que il y a une raison, mais il y a brûlé trop.
1: Voilà, c'est ça, justement.
0: Il y a une raison, parce que
1: c'est... Oui, non, moi, on d'accord avec les revendications qu'on fait là. Hein. Mais c'est-à-dire que...
0: Oui, si, revendications, bon, parce que... Plein souvent, nous, en France, nous, nous, en France, nous, pas en faire, c'est ça, nous, on comprend.
1: Ouais.
0: On a dit aux gens, là, et nous, on a même fait, et puis, oui.
1: Ouais, tout à fait.
0: Différent, mais nous, on a même fait, et puis,
1: oui.
0: Mais nous, on a fait un bail de magasin, nous, si Charles, Adam m'a montré anglais.
1: Ah, pas blago.
0: Adam m'a montré déjà, il m'a dit, ouais, mais c'est pas. On s'est dit. On s'est dit. Mais on passait dit, c'est ça qu'il a.
1: Ouais, mais c'est ça. Ouais, mais quand même par rapport à ici en France hexagonale et au pays, 40% plus cher qui c'est beaucoup quand même.
0: Ah oui, mais c'est moi ça moi en 2018 moi j'ai promotion Dix Madiana Milim là. Les malades de magasin si blanc nous paye 1 € et 20 € que ça ici.
1: Ouais.
0: Les malades de Martinique m'ont dit oh où c'est du magasin arrêté Brésil.
1: Ouais.
0: C'est bon, la bonne occasion pour arrêter. Regardez, bah, pays, même, au départ, c'est que si le pays n'y a pas 12 secondes avant encore.
1: Ouais, ouais.
0: Non, pas du tout.
1: Ah ouais, c'est.
0: Ah ouais? Non, c'est que. Vous savez pas, lorsque vous mettez 2 tuyaux, 6 blancs, il y a, et que 12, il y a 4 tuyaux, c'est lui qui est pas au 12. Alors sinon, si tu as pas, si tu as des. Ou ça veut dire, il y a des tuyaux, c'est. Quand ça veut diminuer sur toute bagaille, c'est regarder si c'est une dictature. Non, nous avons une dictature en démocratie.
1: Mm-hmm.
0: Mais j'ai regardé. Et mais là, on a des prix. Là, on a l'acheté, bah, il n'y a pas au fin. Là, on a des hauts d'eau. On va dire, waouh! Mal tête capon.
1: Ouais, ouais, ouais. Ouais.
0: Mal tête capon. Mm.
1: Donc, et en plus, pour ça, en cas de trouver aussi, c'est-à-dire qu'au niveau salaire, le salaire là au pays, beaucoup plus bas par rapport à ici. Même l'XMIC. Si bien plus bas par rapport à ici. Et gagne prix là, c'est mon. Donc, c'est-à-dire que, franchement, c'est mon. Il n'y a qu'à survivre dans ça. Il n'y a pas qu'à vivre.
0: Oui. Mais moi, chanter, puis j'ai des puis à ce Dix, machin, nous chanter, on m'en sort des Congo,
1: ouais.
0: Dix Milim, et puis moi, chanter, Adam, Dix, aussi, et Jeanne Convier, et puis Jean-Philippe Martelly,
1: ouais.
0: Moi, Malou.
1: Ouais.
0: Oui, moi, chanter, c'est mon âge.
1: Ces hommes, ah ouais, d'accord. Ah ouais, ouais, parce que là, d'accord, ok.
0: C'est mon soir, quand j'ai des billets, des billets, quand j'ai des ni 4 morceaux, ou 3 morceaux, ou 4 morceaux, quand j'ai des morceaux. Et puis, j'ai un petit film, quand j'ai un cœur, Adam, machin, et sous les ongles.
1: Ouais.
0: Sous ces autres albums-là, il y a un petit bouquin qui a battu, il y a un petit film qui a chanté Merci Bon Dieu, ni un petit bouquin qui avait slam.
1: D'accord. Ouais. Alors, ou pressé, qui message te veux faire passer quand même, Adam Mossoulaza? Quelle quoi promotion en ce moment?
0: Ou pressé, c'est. Ou pas ni faire, mais vous voulez, ou la descendre, ou pas regarder. Espano, c'est.
1: Quoi descendre?
0: La réalité est au sel. Alors, c'est. C'est un chou l'autre, là, il est clair, c'est. Il est poussé ou?
1: Ouais.
0: Ou pas pressé pour aller au Basile, quand même, pour tout, bah, on va. J'avais mes noms à Baron, on s'en demandait.
1: D'accord.
0: C'est ça, parce que là où qui j'aime, là où bon, là où, là, en tant que j'aime du boulot matinique, c'est mon tour à rouler.
1: Ouais.
0: Et bien, je regarde les motos qui roulent les motos matiniques, si à présent c'était à présent, nous avons au moins 100 millions d'années, nous, moi.
1: Ouais, c'est vrai.
0: Parce que tout le monde en fout, tout le monde en cas. C'est pas vous qui parlez de précaution, mais souvent, mais c'est mon nom qui a vécu au laurier.
1: Tout à fait, ouais.
0: C'est mon travail là, et mon nom pas qu'à. Non, tout fait pour les médias, l'auto a sans danger. Moto a sans danger, tout bail là c'est danger, mais personne n'a pas qu'à oublier ce danger à rien.
1: Ouais, ok.
0: Alors, venez regarder là où vous avez fait un bagaille. Moi, au niveau musique, si c'est pour partir, si pas tenir mon carré, les coups, qui passe avant en patate, est-ce qu'il me dit ça? Mais, quand vous prenez les musiciens, pas ces personnes. Alors, c'est l'ego, c'est tout blabla. C'est pas la blabla, parce que faut que tout le monde ait une sérieuxité en dedans.
1: Ouais, tout à fait.
0: Un engagement. Mais les gens, par exemple, dans l'association, ils bien souvent, ils ne respectent pas. Pour qui? Parce que. Comment vous parlez, moi, je ne pas venir là-bas.
1: Ouais.
0: Voilà, c'est comme ça.
1: Ouais.
0: Mais on n'a pas qu'à comprendre ça, c'est qu'elle dit. Il dit, bah, il faut qu'on engage contre, si on engage ou bon, on ne peut pas engager contre.
1: Ben oui, c'est tout à fait. Parce
0: donc, par rapport à la stabilité, eh bien, vous ne pouvez pas fonctionner. Là, on va jouer musique. Ou ça, par exemple, là, nous allons répéter. Eh bien, l'état là, je ne peux pas répéter comme moi, puisque nous allons répéter à 6 heures.
1: Ouais.
0: C'est pas à 6 heures, je ne peux pas répéter comme moi. c'est ça là au départ c'est ouvert quand ouvert ben nous là faut qu'on respecte ces monos qui viennent ouvrir là faut qu'on respecte ces monos qui viennent musiquer puis aussi
1: ah ben oui tout à oui oui exactement
0: mais bah, personne n'a pas compris ça les monos qui les fait d'ailleurs là et que ça ils peuvent faire du dur aussi et tenir machin tenir aléa
1: ouais
0: et puis aléa ben aléa c'est trop long des fois hein.
1: Ouais. Alors, vous, association La Fermée, et vous, quand vous faites, est-ce que vous continuez à balancer la musique, à jouer d'autre côté? Est-ce que vous criez pour jouer d'autre côté? Ou bien, ou là, vous attendez aussi pareil qu'il y a?
0: Non, pour l'instant, là, nous ne pouvons pas. Il y a crié, moi, de côté là.
1: Mm-hmm.
0: Mais on ne peut pas aller là avec des musiciens. On ne peut pas aller avec des musiciens.
1: Vous avez combien de groupes là?
0: Normalement, quand moi j'ai été un pianiste, des guitaristes,
1: ouais.
0: Un batteur, et ça fait même des guitaristes, une, trois guitaristes, un batteur, des tambours, et moi j'avais Chantibois, et moi j'ai un garçon qui avait Tibois aussi, nous tous au manège.
1: Ouais.
0: Après, nous avons quatre.
1: Ouais. Donc ça va permettre que je sortis. Voilà, effectivement.
0: J'en fais que je suis venu en bassiste et puis en tibois et puis chant flûte. Ça va permettre. Bon, et puis c'est pas ça, c'est que bon, faut que vous trouviez un musicien qui allait vite. Faut que vous trouviez. C'est la musicien, mais maintenant c'est le bail qui a commencé à réfléchir. Et comment la règle va vous dire? Est-ce que je n'ai pas c'est pourquoi on a bail là?
1: Ouais. Parce que avant, il faut penser aussi, bon, musique là, nous venons pour nous jouer. Et
0: oui, voilà.
1: Et c'est là ça nous baille derrière, ça qui vient après, nous négocier, mais pas tout de suite l'argent. On va penser.
0: Non, mais directement, première question pour nous, c'est que vous posez, quoi, il dit pour moi, comment ça le répétition, on va goûter.
1: Voilà, ouais.
0: Mais t'as fait que d'où, hein. Non, c'est qui t'a venu en sortie, qui. C'est pas quoi qu'on s'est bagaillé là, hein.
1: Ouais.
0: Mais maintenant, les copains, c'est là quand on tombe du ciel, on n'a pas vu, non? Mais si je n'ai pas de courage, moi, si je n'ai pas engagé, on a déjà dit que j'ai des années.
1: Ouais.
0: J'ai dit que j'ai mort l'année, puis l'année, j'ai dit que mort. Parce que le premier président qui était dans ma Diana, c'était l'église de Moutou Magana ensemble, et puis il a dit que c'est dans ses restes, et il a mis en Guadeloupe.
1: Ouais, ah d'accord.
0: Alors, regardez qui les bon place là.
1: Ouais.
0: Considérez les gens bagaille ou quand ils m'ont écouté dans l'école à mort. Alors, moi, je dis bon, t'es mon bon place là. Je vais parler pour les gars. C'est la veste là en Guinée, ça. C'est clair, c'est qui pour nous. Pas pour nous, bah, magouille, qu'est-ce que bagaille. Non, magouille, là, m'a dit, même problème.
1: Ouais, ok.
0: Alors, venez regarder, et puis jusqu'à présent, c'est quoi, parce que plein de monde a parti. Et ça a descendu, remonté, vous savez. Il y a des hauts et des bas.
1: Oui, tout à fait, dans la vie,
0: alors,
1: c'est ça.
0: Alors voilà, c'est comme un bail là, mais je ne vais pas mettre une association, pas de l'argent. Une association, c'est plaisir et qui a fait mon découvrir le pays.
1: Oui, tout à fait, exact. Ouais.
0: Là, on est un groupe professionnel, c'est un autre bagage.
1: Ouais.
0: Là, ça va aller, et l'État va aller de la loi.
1: Ouais. Ok.
0: Alors, on ne peut pas faire bêtises non plus.
1: Ok.
0: Des fois, on peut gagner un peu plus. Parce que des fois, on peut gagner l'argent, qu'on passe en défraiement.
1: Oui, ouais.
0: Parce que mon enfant, vous pouvez quand même jouer musique dans mon poids, et l'essence de ces baïtas, c'est pas ces baïtas, vous avez
1: fait. Ouais, ok.
0: C'est quand même d'après mon enfant, il était fait un groupe à son en parc à Lyon là.
1: Ouais.
0: Bonjour là. Alors, il a qu'à raconter moi l'autre histoire.
1: Ouais.
0: Il a dit, moi, ouais, qu'il y a vu, filmé, qu'il y a. Moi, dit, il m'a parlé, tout ça parlé. Il n'y a pas de nouveau rôdi. Il dit, moi, qui ça? Je dis, mon sérieux, il a dit, mon sérieux, il a dit, c'est comme là, hein, ça a écouté. Là, il dit, mais il a appelé, mais il dit, pas, m'a appelé.
1: Ça, c'est pas possible. Mais
0: non,
1: quand même, même si on parle, on somme en défraiement quand même, ouais, c'est vrai, voilà. Ça, c'est normal, ouais.
0: Ben nous, pour qu'on a organisé, c'est du Dieu qui nous met ici, Charabi, mais c'est monsieur qui a organisé, il est pas là à Lyon. Les machins venus, compas du Sud,
1: ouais.
0: C'est nous qui savons en premier, lui.
1: Ouais.
0: Oui.
1: Ouais, ok.
0: Mais c'est mon appris, aussi mon appareil ou ça pas ni mon café rôle pour là mais rien rien dans le café pas.
2: Ouais, c'est tout. C'est
0: tout. Rien dans il va rien dans le café pas, rien qui rien dans. Pas rien d'autre. Mon n'a pas qu'à dire bon on nous fait mon radio aussi en l'internet là.
2: Ah ouais, d'accord. Ouais, OK.
0: Radio Magana number1.fr.
2: Ah ben qu'à écouter.
0: Je me suis dit, par exemple, à 6 heures, et puis demain, c'est typical. Même si je suis avant la radio Son FM, là,
2: ouais.
0: C'est la manière lorsque je suis venu à la radio pour monter aussi. Mm-hmm. Tout à Son FM, tous les états Son FM.
2: Ouais,
0: après, nous allons les machines là sur RCT.
2: Mm-hmm.
0: Il vient à descendre sans radio comme ça, en prison.
2: Ah oui, d'accord, ok. Ouais.
0: C'est une tenue, il vit à l'entier en les bails. Alors, c'est bref.
2: Ah ben ouais, c'est quoi.
0: Eh bien. Nous, eh bien, nous avons une émission. Tous les dimanches, nous avons une émission typique
2: ouais.
0: Le midi.
2: Ah oui, d'accord.
0: Mm. Eh bien, c'est fini, mon. Et puis, il y a du complot, il y a du complot, et puis, il finit par faire des radios.
2: Ah ouais.
0: Mais j'étais en gros radio, c'était radio qui était dans 50 000 auditeurs tous les jours.
2: Tous les jours, ouais.
0: Oui. Mm. C'était en gros radio, c'était en radio, c'est pas des. Mais à présent, il était encore plus cher, parce qu'il y a internet à présent.
2: Ouais, tu vas plus fort, quoi.
0: Moi, j'ai 13 ans dans la radio, de 83 à 2006.
2: Ok, ben bah, écoute, nous arrivons à la fin de l'émission, nous. Hein, en très content de discuter avec vous après-midi là. Et puis, il y a qu'à penser que vous aussi. Et puis, échanger, c'est très bien, très très bien. Et puis,
0: voilà, bon, vous savez.
2: Ouais,
0: vous mettez là-bas.
2: Après, vous mettez là-bas. Alors, à
0: quand laisser. Moi, je suis sur là-bas.
2: D'accord. Et à quand laisser le mot de la fin, bah, sous un petit message à faire passer. Bah, il n'y a pas de problème, parce qu'il y a pas mal de monde après-midi là qui écoute nous. Et donc, à quand laisser Nicolas pour dire un petit au revoir. Pas de problème.
0: Eh bien, maman est là. Celle-là, elle me dit que c'est Chibérette Pamoli. Et puis, si je trouve ces démons à ceux-là, au DD, c'est pris, présent d'Anno Sébastien. Bah moi love là acheter ça y vend parce que c'est comment bah là si je pas fait marcher pas qu'une d'autres qui fait des parce que l'argent j'ai pas atteint nous quoi l'argent alors bah nous love là pour nous battre lui
2: ouais
0: c'est comment madame merci beaucoup radio merci beaucoup
2: on fait
0: l'amour tout auditeur et puis c'est mon lien du rêve.
2: Ah ben oui c'est clair ben Adam juste une dernière question est-ce qu'ils ont fait clé USB Adam pour
0: oui mon
2: ah ouais d'accord ok d'accord pas de problème ok alors si on vous a joint vous si on vous a joint vous est-ce qu'on a un numéro de téléphone ou bien
0: 06 13 73 83 28
2: redis ça encore
0: 06 13 73 83 28.
2: D'accord. Ok, c'est Danon. Parce que moi, on dit Danon, c'est Danon, Sébastien.
0: C'est Danon, D-A-N-O-N.
2: Danon, Sébastien. Voilà.
0: Voilà.
2: Ok. Dédé, c'est plus présent. Dédé, c'est plus
0: présent.
2: D'accord. Ok, pas ni problème.
0: On y va, mais là, on va vous doucher à bord là-même.
2: D'accord, pas ni problème. Ok, Tchébérel, Pamoli. Bonjour pour Lyon.
0: Merci un peu pour l'ovla, et puis un peu le respect, et puis protection, et puis précaution.
2: Nous oublier, c'est Victor Martinel. Victor Martinel, n'oubliez.
0: Victor, m'a pas oublié, nous n'avons pas oublié, puis c'est où ça, nous donnons non, nous c'est maman dit non. Et puis, dit que c'est à bord, tout bonnement.
2: Aïe. Alors, c'est Victor Martinel, son artiste qu'on apprécie beaucoup. Et qui a fait du bon travail, et ça me fait plaisir. Et plusieurs fois, il est déjà passé avec nous. Franchement, c'est super.
0: Il est pas passé un samedi là. Je m'en ai écouté, il était sur Facebook là. Mais moi, j'ai téléphoné les autres, il m'a pas réveillé les autres.
2: Ah ouais, d'accord. Ouais.
0: Moi, j'ai écouté toutes les émissions.
2: Ouais.
0: Eh bien, Victor, regardez, vous avez ça, c'est pour Jérémy qui m'a dit.
2: Ok. Allez, tu veux. Un peu d'amour. À bientôt. Nous, quand quitter justement les morceaux, les titres là, qui a dit nous, ou pressé. Ça, les morceaux, ça ne
0: va pas. Elle n'a pas pressé trop, hein. Parce que, elle n'a pas facile la prison, non, permis.
2: Ah, ben ouais. Ok. Tu veux.

0: Qu'elle accepte ce système comme sauveur personnel, nous.
1: Yes, yes, yes, yes, yes.
0: Est-ce qu'elle accepte Diaz là comme sauveur personnel, nous.
1: Yes, yes.
0: Amen, nous sauvons toute bonne famille, nous.

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1: 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L'amour. Nek Vaillant.

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1: C'est un jeune gens qui te fait connaissance et puis en fille. Alors, mes jeunes gens et mes filles, mes jeunes gens aussi. Mais c'est quand les jeunes mamzelles, tout le temps travaillent. Et puis, un jour, mamzelle reste aidée comme ça.
2: Ah, tu viens m'accompagner tous les jours dans mon travail. Ton idée ne te dit pas de venir connaître la famille.
1: Ah, mais non, je ne peux pas venir connaître la famille. Puisque, pas même ni longtemps nous aimons. À peine c'est ni 6 mois nous aimons. Alors, je ne peux pas aller présenter moi dans la maison famille. Ou.
2: Ah, tu ne veux pas aller connaître papa et maman. Mais tu aimes m'accompagner dans mon travail. Hein? Tu crois que c'est comme ça?
1: Alors, jeune Jean, qui a resté gardé comme ça. Alors, si mon pocopé, alors, quand on est venu, quand on dit papa et puis maman, moi, et puis mon pocopé fait rien.
2: Et tu travailles tous les jours, tu es au travail. Hein? Et tu ne veux pas connaître papa.
1: Alors, jeune Jean, qui a dit comme ça, moi, qui n'ai pas connaître papa, ou pas vous êtes fâché quoi. Alors, mademoiselle reste, il dit, jeune Jean, comme ça.
2: Eh bien, il faut le nuit ce jour que tu me dis pour aller connaître papa et maman. Hein?
1: Alors, jeune Jean, qui a dit, mais oui, mais papa, c'est un bon, il n'a pas refusé un petit coup de pomme. De temps en temps, il a pris un petit lit, mais en même temps, il s'est camarade depuis Couville. Mais jeune Jean, pas savent ça. 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
2: ou j'allasse des moi en nous. Ah, il le faut bien.
1: Alors un jour il est arrivé la maison papa, les filles a allé avec papa le midi, il a dit
2: papa
1: a dit qu'est-ce qu'il y a?
2: Ah, je vais te faire une surprise.
1: papa a dit une surprise.
2: Mais oui papa, je vais te faire une surprise.
1: Ah non, c'est pas moi qui fait surprise là, on fait nous tous les deux surprises là. Moi et puis maman qui fait une surprise là. Alors c'est pas moi qui est. 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
2: Mais oui, mesdames. 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Alors, faut pas faire honte si monsieur a qu'à venir. 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Puisque dès mon âge, il faudra un jour yon maille et puis l'autre quand même.
1: 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Pour pas qu'à m'en démier, pour que je connaisse toute bagaille là, parce que moi, et moi-même, je ne connais pas rien. Hein? Alors, pour qu'on comprenne c'est comme ça, pour qu'on fasse moi une surprise, eh bien, je vais attendre une surprise là. Ah ah. Jeune Jean qui est arrivé un jour au soir, pour lui présenter, pour lui dire monsieur qui est Michli. Alors, Fia, même Jabaré, papa, qui a dit
2: Papa, tu te rappelles, je t'avais dit que j'allais te faire une surprise.
1: Papa a dit une surprise. Et papa est rentré bien chargé. Une surprise. Hein? Qui garde des surprises avec moi? Hein? Mais qu'est-ce que ça va? Monsieur! Alors il a regardé quand les jeunes gens assises à sous chaise là. Alors il a dit. Ça, monsieur, a fait assise à sous chaise moyen là. Les jambes liées dans les lotes là. Alors Fia a venu et a dit.
2: Papa, c'est lui que je te parlais.
1: Qui ça fait lui? Hein? Qui a fait lui que je te parlais?
2: C'est la surprise que je t'avais dit, papa.
1: Surprise? Monsieur, à ça quoi faire les chaises moyen?
2: Monsieur, je suis venu m'a dit la main fille.
1: Où tu es venu demander la main fille? Depuis qui tu connais la fille moi?
2: Il y a environ un an.
1: Un an, tu connais la fille moi? Actuellement, tu es venu demander la main fille moi?
2: Mais oui, monsieur, et mes dents, et c'est pas faute, moi.
1: Depuis le jour où vous êtes filmé, ça vous a fait, et puis,
2: eh bien, je suis allé rencontrer un travail.
1: Vous êtes allé rencontrer un travail, et l'on sort du et puis un travail, ça vous a fait.
2: Eh bien, nous sommes allés pom-pom.
1: Ah, alors, quand vous êtes là, vous êtes allé pom-pom, et puis, je suis actuellement, vous êtes venu demander la main.
2: Mais oui, monsieur. Et il était moi tout le temps à nous connaître la famille, Alors m'a dit oui, un jour m'a quand il venu. Alors je dis à m'a venu ouais.
1: Monsieur à qui métier ou? Débardeur m'a fait la compagnie. Débardeur m'a fait la compagnie, ou qu'a venu m'a demandé moi chemin.
2: Mais papa, toi-même, c'est la compagnie que tu es.
1: Parce que la compagnie m'a obligé d'accepter un jeune gens à travers la compagnie. Y'a qu'à moi alors.
2: Mais oui, papa, il faut l'accepter parce que tu es prêteur à la compagnie. Il peut être débardeur.
1: Papa, reste, il dit. Oh, c'est ça, ou quoi, dis-moi, alors. Hein? Alors, monsieur, quand il vient à Kaïmoui, il a pour me prendre mes pieds, et puis actuellement, il vient dire qu'on sent qu'il m'a pour accepter.
2: Ah, maman a dit, ah, mes dents. Laissez-le, maman, il n'a pas fait honte. Pas fait honte. Laissez-le, maman, il a. C'est des jeunes mounieux qui peuvent entendre.
1: Regardez-moi, quand tu as pour vous, mais on m'arrête. Hein? C'est où qui a fréquenté toutes ces barrettes ici? C'est où qui a mis toutes les barrettes ici? Hein? Je ne prétends pas ça. Hein? D'abord, monsieur, regardez-moi du bien. Et puis je mouille dans le cacaille moyen là. Levez dans le là. Et puis foutez-moi le camp.
2: Ah, fille, à quoi? Non, papa, il ne faut pas faire ça, papa. Papa, il ne faut pas faire ça.
1: Maman, quand il a dit, ah, mais donc, papa, tu maman, il a ça.
2: Ah, papa, il a ça. Tu maman, il a qu'à y tuer, quoi, il va nous. Ah, papa, je vais me noyer. Ah, et maintenant, dis maman, il a passé toute la journée à quoi pour dire fais ça, mon Dieu, pas fais ça.
1: Monsieur, à qui non, hein? Ernest. Ernest qui non? Et pourquoi venir d'ouvrir la porte, moi, actuellement, pas dire mon conseil, ou pas comprendre, puis je vais monsieur, à dehors. Allez, mon Dieu.
2: Ah, et maintenant,
1: maman, pendant l'aide de papa,
2: et maintenant, pas fais ça, et maintenant, pas fais ça, qui te sait, je laisse ta fesse à faire, yo. Ah, mon Dieu, maman, je vais me noyer, je vais me noyer.
1: Alors, tu fais pas courir, il a aller au grand galop, tout le monde a couru d'ailleurs.
2: Je vais me noyer, je vais me noyer.
1: Le gars dit, Tchébé, pas qu'il est parti, pas qu'il est allé, qu'il est quoi, il a couru, il a couru. Là, il fait la chéa, il reste gardé de l'oreille, il dit, souhait, c'est pas terrible, il passe toute la journée, hein. Moi, tu connais comment la mère.

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0: Il est 14h.
1: Bon, le fait que je suis venu pour énervé, et bien, je ne suis pas venu pour caillou encore. Donc, Dieu a passé ou pour gagner énervé. Ça, on est énervé.
2: Pas même pour dire la question, parce que ça fait moins énervé encore plus. Je suis dit,
1: mais qui ça énervé ou là? Parlez pas moi, je vais aider ou si on a un problème.
2: C'est quoi ça qui arrive moi là? Qui ça? C'est où ça qui arrive? Peut-être que même ça parle à l'heure qu'il est.
1: Qui ça qui est là?
2: Mais qui ça qui arrive moi?
1: Qui ça qui arrive là, Rodolphe?
2: Vous connaissez, oui.
1: Mais pas ça, moi, la banque qui a saisi la rang, qui s'agrive, mais pas ça, moi.
2: Vous connaissez, moi. Vous savez comment il y a,
1: oui.
2: Vous savez, c'est un bon, pour un maniaque de la voiture.
1: Oui.
2: Hein? Vous savez, c'est tous les 10 ans, la vélo,
1: tout moins. Tout à fait. Hein? Moi, je connais tout, c'est bon.
2: Quand est-ce là?
1: Vous croisez l'auto, hein? Pas dit, moi, bête. Vous croisez l'auto, hein?
2: C'est mon cavalier, ou bien, c'est
1: où? Mais pas ça, moi, mon papa.
2: Qui m'a parlé? C'est moi ou
1: c'est vous? C'est bon, eh bien, expliquez-moi.
2: Hein?
1: Expliquez-moi.
2: Elle m'a rappelé l'auto. Elle m'a dit pour m'a faire tout. Mais là, à ce moment-là, elle m'a dit, elle m'a lavé l'auto. Elle m'a dit tranquillement. Elle m'a repassé en ville comme ça. Qui ça m'a dit? Il y a un embouteillage. Toutes ces feuilles à déconner. Alors, elle m'a ralenti en feuille comme ça.
1: Oui, oui, oui.
2: Elle m'a ralenti en bas chez moi, là, il y a beaucoup de café stop. Pour garder moi. Je ne peux pas peut-être moi, monsieur. Je ne suis pas assez fait affaire, moi. Je suis pris l'autre côté. Et mon frère, on ne peut pas j'ai peut-être moi, les bougas. Bougas arrivent pour l'autre main. Ça va comme vite, mais toujours aussi. Je ne peux pas parler à mon. Je ne peux pas parler à mon. Je ne peux pas parler à mon.
1: Je ne peux pas parler à mon. Bougla,
2: ils assis dans l'auto, hein? Et puis ça a déposé le bête lié en légende lié.
1: Sans dire monter à bas.
2: Mon Dieu, il y a mon Dieu. Regarde Bougla. Il dit bonjour. Regarde Bougla, regarde. Oui, c'est l'église m'a sorti. Nous a fait la paix de Christ. Et c'est ouais, comme un frère.
1: Ouais.
2: On dit à Paradis Bougla. Parce qu'elle même parlé, hein, seulement. Parce qu'elle dit, mais quand ça dira, tu feras du. Puis loin.
1: D'accord.
2: Je vais déposer. Faut ramasser l'auto, moi.
1: Ouais.
2: Faut ramasser l'auto, ou ça, moi, pas dire, mais moi, dans l'auto, moi. Peut-être qu'on va passer comme ça. Pour être là, vous gagnez les gens, à Genève. Alors, moi, je vais dire, vous gagnez. Vous ne pouvez pas mettre un coffre là. Vous avez regardé moi. Vous avez qui m'a dit que vous moi. Vous avez moi. Qui ça? Et moi, vous avez moi.
1: Qui ça?
2: Mon sentiment qui a perdu le ciel. Mon sentiment qui a monté en température. Le mon gars, c'est Bougla, mon gars, dans l'automne. Je me dis, mon gars, il freine. Mon gars, fait tête, il ne passe pas vite là. Mais mon gars, moi, dis, mais non. Mais non. Mais l'esprit sien en toi,
1: oui,
2: mets-toi bien,
1: souffle
2: la café respiration. Même je me suis senti, je me suis tout fait.
1: Oui.
2: Je me suis roulé comme ça. Pendant que je me suis roulé, je me suis dit, calme-toi, calme-toi. L'autre lit est là, vous savez, on va parler en bon là, en mauvais là.
1: Ouais.
2: L'autre là, calme-toi, calme-toi. L'autre là, je me suis dit, pitez ça. Fais j'ai traversé vite là. Voilà, calme-toi, Rigobert. Calme-toi, comme moi. Dans mon caoule. Regarde mon gars. Mon papa a envie de dire ça, hein.
1: C'est
2: pas qui l'a qu'a dit, moi. Parlez bien.
1: Eh oui, on
2: a dit. Bête là, qui l'a. Eh bien, bête-toi. Quand on prend bête là, un bel bête, ça se verra du moins. Ça s'appelle photo. Mon Dieu. Un bon dimanche. Chef, vous regardez du moins. L'autre moyen. Ça s'appelle photo.
1: Attends, mais c'est pas lui qui. C'est moi qui. Attends. Moi qui l'a. C'est pas lui.
2: Calme-toi. Vous avez fait quoi? Calme-toi. Moi, il veut râler. c'est 4 ceintures de sécurité. Je mettais 4. Je ne vais pas mettre chaque là. Je suis là, je suis là. Je suis là, je suis là. Je suis là, je suis là. Je suis là, je suis
1: là. Je suis là,
2: je suis là. Je fais les 4 langues de sécurité. Je travaille là pour tuer le moins. Je suis là.
1: Mais calme-toi. Je suis là. Je suis là. Je suis là. Je suis là.
2: Je suis
1: là. Je suis là. Je suis là. Je suis là. Je suis là. Là, à côté, bon, ça qui fait. Souffle, souffle.
2: Toujours pas dans ce qu'on fait.
0: T'as en tête, moi. Il panique cette vie. A pillé les freins. Accéléré. L'on d'Odane. Cette vie d'Odane comme prospulseur. Fait les flaps. Et puis fait Jelly Party pour Spider-Man. Malgré pas dit qu'il a fait Jelly. Moi, je dis que c'est ça ma faille. Mais l'esprit tient des têtes, moi. Fais pas ça. Faut pas le faire ça.
1: Voilà, voilà.
0: C'est un bon esprit. À la messe.
1: Bon esprit.
0: Calme-toi. Calme-toi. Mon sentiment, c'est mort, mon passant. Et moi, là, l'esprit s'est parlé par moi tellement. Mon calme, moi. Mon grand Jacob. Mon grand Jacob. Mon grand conduit. Je suis passé vitesse. Je suis sorti de la première, je suis arrivé à la cinquième frappe.
1: Voilà.
0: Je suis pas de sixième vitesse. Hein. Je suis créé en vitesse 6. Je suis allé. Je suis passé en bas, je suis allé crier. La gagne, la gagne. La gagne.
1: Je suis
0: monté l'autoroute. Je suis passé là pour aller. Mm-hmm. C'est pas là que je suis allé. Californie, je suis allé.
1: Aïe, aïe, aïe.
0: Moi, j'arrive à me aller. C'est moi qui l'ai fou. Pas de monde plus fou que moi. C'est où le macaoulé?
1: Mais calme-moi, on peut expliquer moi. Ça m'a fait.
0: Pendant mon macaoulé, toujours, l'esprit s'est derrière moi. Tu as dit, calme-toi. Faut pas que tu réagisses ainsi.
1: Voilà, ça, c'est un bon laisse.
0: Fais l'effort de le demander. Monsieur, l'idée est ça.
1: Mais ça.
0: Il dit, j'écoute mon idée. Tu l'esprit, hein?
1: Tu as bien.
0: Pas de lui, et de lui. Qu'est-ce qu'il se trouve de cette boîte? C'est ce gars dit, moi, dis Bouga, qu'est-ce qui se trouve dans cette boîte que tu ne veux plus mettre dans les coffres? Alors, je dis Bouga, qu'est-ce qui se trouve-t-il dans cette boîte que tu ne veux pas mettre dans les coffres? Je dis, moi, roulé. C'est ça, Bouga, dis-moi.
1: La Bouga, dis
0: ou ça, qui ça, Bouga, réponds-moi, en l'auto, moi, qui t'a moi, que m'a acheté, caché, ça m'a pas Bouga fait traiter.
1: Je connais.
0: L'auto, moi, m'aimé,
1: oui.
0: Que m'a lavé tout, que m'a aimé, que m'a mis l'essence, que m'a conduit.
1: Calme-moi.
0: Ça, Bouga, dis-moi. Ça, Bouga, dis-moi.
1: Ouais, je vois.
0: Elle m'a dit, qu'est-ce que tu dis de la boîte? Bouga, dis-moi. Ça, ça, ça, ça, ça,
1: ça, ça,
0: la, et pourquoi dis-moi ça?
1: Là, tu respires beaucoup.
0: Mon fini! Mon fini, coudons!
1: Oui, oui.
0: Mon pas fini, on l'a fermé. La porte, l'autre, on va mettre ses pieds à terre. L'autre, on fini, cri, grosse presto. Le monsieur, je dis, aïe! Justement, mettez-vous un petit bout de bois, puis je descends le ramasser. C'est là l'esprit malin venu par l'entête. Il dit, moi.
3: Laisse-le aller ramasser le bois. Pendant qu'il ramasse le petit bout de bois, foutez-le quand il est. Il descend dans l'auto, il baisse ramasser le bois. Fiou! J'ai pris la fuite.
1: Où va ça?
3: Fiou! J'ai pris la fuite.
1: Là!
3: Et puis il est arrivé. La mocalea, brette là, en l'auto moyen.
0: Brette là, l'auto moyen.
1: Ou pas dire bibette?
0: Ouais, bibette là est au loto, net.
1: Ou pas de caille?
0: Non, non, non, bibette là au loto, Amadou. Moi, j'ai un coffre, moi, bibette là au loto.
1: J'ai jamais dit.
0: Oui, il y a un coffre là au loto.
1: Là, tout ça, bagaille, mais. Excusez, pas beaucoup, j'ai affaires, moi, affaires.
0: Ouais.
1: Mais, est-ce que vous m'avez posé une question?
0: Posez-moi la question.
1: Ouais, on va poser une question. Dis beaucoup.
0: Ouais.
1: Dis ça pas beaucoup.
0: Non, ouais, ni problème.
1: Qui ça qui t'emboîte là?
0: Madame.
1: Qui ça qui t'emboîte là?
0: Ça sera foutu!

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0: Il est 16h.
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0: 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Pascal Pidibi chante L'amour l'arc-en-ciel. L'amour. Nek Vaillant.

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Mais belle bonsoir, on a eu là. Et bien, nous partons pour nous passer un petit moment ensemble, grâce à Dieu. Ben, merci pour Dieu pour la journée. Là. Et puis, nous allons continuer à veille. L'amour, respect, protection, santé, surtout. Et puis, bon, tu vas être mis dedans.

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0: Il est 20h.
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1: Ah non madame, ces parapluies ne sont pas à vendre. Ces parapluies font partie de mon matériel photographique. Et c'est ce qui me permet de faire des photos en noir et blanc, des photos en couleur, et même des photos transparentes.
0: Transparentes, on dit?
1: Bien sûr, madame. Les photos transparentes, c'est pour ça qu'il aide.
0: Mais quittez ça, je m'excuse.
2: Bonjour, monsieur.
1: Il y a quelqu'un encore?
2: Monsieur, bonjour.
1: Monsieur, donnez-vous la peine.
2: Non, mais excusez-moi, si vous pouvez venir.
1: Donnez-vous la peine.
2: Mais je m'excuse. Est-ce que vous pouvez venir prendre la porte là? Excusez-moi si je m'en faut déplacer. Hein?
1: D'accord, d'accord.
2: Parce que je n'ai pas un mec qui est comme moi. L'autre fois, je suis allé acheter un 10 000 livres de pain, puis je dis comme ça. Non, c'est soulier au cabane ici. Là.
1: Ben,
2: alors, je suis venu demander.
1: Oui, mais monsieur, vous avez raison. Il faut toujours demander avant.
2: Oui, il faut d'accord. Toujours demander.
1: Oui, c'est ça. Entendu.
2: Mais je ne peux pas demander car il est parti.
1: Mais monsieur, je vous écoute.
2: Ah bon? Je suis venu demander. Est-ce que c'est bien ici à la caille, monsieur Pipi?
1: Ah, vous voyez? Non, monsieur, ici c'est chez Fanfan.
2: Mouka dit moi Fanfan, mais moi, oui, Mathieu, chez monsieur Pipi.
1: Monsieur, je vous répète que ici c'est chez Fanfan, Fanfan le photographe.
2: Mais il Mathieu chez monsieur Pipi, il m'en fait l'école, moi, m'en sali, Mathieu chez monsieur. Ah, vous avez raison. Mouka, mon père, rentrer, monsieur, s'il vous plaît. Où ça s'écrivait, moi, là? M'en confond feu et puis peu. Pourtant, l'école là, il y a toujours apprendre que feu et feu, c'est feu. Peu et peu, c'est peu. Meteureux,
1: ouais.
2: C'est ne. Et puis chameureux. Ouais.
1: Mais qui ça voulait?
2: Oui, mais qui ça m'en laisse, c'est que m'en venu acheter. Acheter, m'en ka bien dit acheter. Parce que c'est mon an, le m'en calé en côté, c'est mon an ni en manye. Yo ka m'en demen l'argent avant. M'en pas savoir si c'est pour m'en y habiller, moi. Mais m'en l'argent, moi. M'en venu acheter. Je vais payer.
1: Oui, oui, oui, oui, d'accord, d'accord, non, c'est entendu.
2: Moi, mets tout dans la claire.
1: Oui, c'est une affaire entendue, je vous dis.
2: Alors, moi, je viens acheter un poteau boudin ticté.
1: Ah, je savais que vous étiez trompé d'adresse, monsieur. Les poteaux, c'est pas ici. Vous allez trouver ça à la quincaillerie du quartier, monsieur. Là, vous aurez toutes sortes de poteaux. Vous aurez des poteaux en ciment, vous aurez des poteaux en bois, vous aurez des poteaux en fer, vous aurez même des poteaux en poteau.
2: Mais c'est pas qu'un modèle poteau tard. Mandou poteau boudin ticté.
1: Ah, mais c'est maintenant c'est du boudin. Mais c'est à la boucherie le boudin. Du boudin cochon, non?
2: Il sait qu'à parler mani cochon. Un poteau boudin ticté pour m'en mettre dans pac-poc.
1: Ah, c'est toujours pac-poc là où les faire. Mais monsieur, on ne dit pas pac-poc ici. Ici, on dit pac-cochon. Mais si vous voulez faire un pac-cochon, monsieur, c'est bien ça. Allez à la quincaillerie et on va vous donner le nécessaire.
2: Mon carito là même, ça ou des mains, puis le cochon là. Là. C'est pour m'en mettre dans pac-poc pour moi aller en Franck, pour m'en voyager.
1: Ah bon, Franck? Mais Franck est déjà passé, il a déjà fait ses photos, il est parti. Mais qu'est-ce que vous me racontez, vous me parlez de Franck?
2: Mais mon papa, là, on ne pas jamais d'où mon yon camarade qu'on boucle gotette là, mon repassé. C'est pas ça. Mon vigne acheter, c'est métier. C'est où qu'a fait? Mais c'est moi qui assemble.
1: Bon, mais je ne vous comprends pas très bien là, monsieur. Vous me faites perdre du temps là.
2: Mais moi, pas qu'à comprendre non plus que vous me c'est où qu'a fait et puis c'est moi qui assemble. Mais vous avez un petit quatre. Il y a l'autre dans tout patois, dans tout devant et à sous-côté. Mais pourtant, même si vous mettez l'amour, il n'est pas qu'à modo.
1: Oh, mais j'ai compris.
2: Ah, vous comprenez quand même.
1: Ah, vous voulez dire, monsieur, que vous êtes venu ici faire une photo d'identité pour mettre dans un passeport pour aller en France. Mais oui, mon brave, c'est bien ici.
2: Ah bon,
1: enfin, c'est bien ça. Entrez donc, entrez, asseyez-vous.
2: Moi, j'ai entré. Mais heureusement, nous n'avons qu'à comprendre. Parce que les autres en ville, là, les autres qui ont prononcé, ça, manier les autres. Enfin, c'est un poteau.
1: Puis, bien sûr, je vais vous dire une chose encore. Ouais. On ne fait plus les photos dentelées que vous avez connues avant. On faisait ça avant Jésus-Christ. Mais maintenant, vous avez des photos rectangulaires, carrées, à la demande du client.
2: Ah bon? Donc, au cas où, il y en a après Jésus-Christ.
1: Bon, ben, prenez comme vous voulez, mais monsieur, je vous demande de vous asseoir.
2: Mais pour qui faudrait m'assise? Là, je suis à la boulangerie, je ne suis pas assise. Je suis debout devant le comptoir là. Je vais mettre mon nom en pain et je vais mettre un morceau de pain tout frais de founé. Je vais mettre l'homme et mon poche, mon fap. Je vais mettre l'argent, wap. Je vais mettre partie du bilan.
1: Mais ce n'est pas même bagaille là. Boulanger, il va travailler toute la nuit. De sorte que il va mettre un pain frais le matin. Mais est-ce que je vais travailler la nuit?
2: Ça va, ou pas travailler la nuit?
1: Non.
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c'est ça. 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
1: Il est 21h.
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0: COVID. Parce que, je dis pour bagage, depuis que le COVID là, tu es ici, messieurs, dames, je me suis posé des questions. Mon bagage dit, mon, restez par les vies pour nous encore nouvelle. Non! Depuis que nous avons nous, et, excuse-moi, je ne pense pas que tu as pris les vaccins. On va venir là. Et, Marie-Thérèse, je ne pense pas que tu as pris les vaccins. Mais qui ne m'a pas vaccin, qui ne m'a pas vaccin, ça s'appelle. Non, je m'a pas dit ça, mais je pas ça. Ah ouais, je ne connais pas que vaccin ou pas le vaccin. Ça parle contre ça. Et puis, mon frère, aïe, mon Dieu. C'est l'avocat de Martinique, les médecins. Maman, c'est ni un petit pied bras là, qui n'est pas au Birmingham. Qui n'a pas pied bras? Qui a pas été un mardi? C'est maman là, comment ça gagne pas vu la pique de tout médecin? Mais je ne me dis qu'elle me. Marie-Thérèse, si vous avez le Covid, ne fait pas en question. Toi, c'est ce que mon père, qui m'apprend, tu es belle de sable de mer, tu es dans un fédou, tu es un litre de l'eau de mer, donc il ne va pas mettre trois tuyaux sains là-dedans. Il y aura ça salé. Tu fais bouillir et tu bois ça tous les matins. À jet. Et je. En seule fois, madame. Là, mon vrai panier vert. Toute la journée, mon salle de bain. Ça l'a baissé au mari. Mais c'est bien moi. On y a un autre copain qui a dit. Ah, tu sais que c'est un petit mot. Prends deux feuilles par là, trois feuilles par là, bouillir, mach. Pour gagner, il fait ça, il y a une ça. 20% la tête qui suit, 20% bouché. C'est là qu'il y a les médecins. Des gens qui ont l'école et puis les médecins. Et moi, ça va dire l'école, nous sortis. Nous, en tant que poignet, nous sommes bien marche arrière. Mais les médecins, ils connaissent les médicaments. Mais bah, il te fait un repère, c'est la maternité. Et on a jeune quelqu'un, la vie te reste. Bon, Dieu. Des bois sans vieux femmes avec le gars des branchés. T'as un gars qui dans un rail de gars quoi faire, maman, vous pouvez être même moi et puis l'Oscar. Des bois de l'échelle blanc, le gars des branchés. Non, mais ça veut dire, mon tépé, tout le monde fait des dix, le gars des échelle blanc, bon. Ah, le gars des branchés, le gars des pigeons. Maman, vous pouvez être même moi, souci, moi. Maman, vous pouvez être 10 heures. Tout partout. Mami, moi si ça, vous n'avez pas débranché moi. Si jamais moi je travaille, Dieu merci, il passe bon. Ouais, mais il y a le mot qui était tombé là. Mais c'était pas grave. Et puis moi, quand je vais ici à la galère, qui s'accabare moi d'après ça. C'est pas le jumping, c'est pas un bogey, c'est pas un boitier. Mami ça, un zailleur. Un zailleur. Mais pas quand moi vous blaguez les aïmes, aïe! J'ai un bon homme là, là! J'ai un bon homme là! Sale, sale! C'est dingue! J'ai un bon homme là, là, tellement que même maman n'a pas de l'assiste à bouche. Mais oui, déjà, on était pas dans les corridors, fia! Vous savez pas, là, on va faire l'hôpital là! Corridors, fia! Finalement! Vous avez déjà fait ça, madame? Combien de mois vous avez ouvert? 12! C'est bien travail! Qui m'a dit? Alors, déjà, vous êtes pas là. Alors, l'un qui m'a couché, madame, allez-y, poussez, il est obligé d'avoir mes jambes. Non! Poussez, madame! Non! Et à poste, non, le petit bail a passé quand même, mais vous êtes ça, sorti plat pour vous aussi. Et puis, c'est moi ou pas, vous avez? Non, disons. Si bon on me l'a tellement que si on ne peut pas jouer dans un film d'horreur, on ne peut pas se maquiller. Et pour ça, qui ça? Qui nous a dernier mauvais temps qui passait là? Ouais, la boîte. Ouais, sans rien, la boîte. Dans le mauvais temps passé, soit nous te sapja, et soit si bon gars là. Le capé, pour déposer un rocher diamant. Dans le mauvais temps, tu vois, il y a le diamant. Si vous avez un petit bonhomme, la lettre, à sa lettre, et on va constater que c'est Marie-Thérèse ou les aïe. Je suis Zaya. Hein? Je suis peut-être décalable, vous cap décalable, mais pas ça y a. Vous manipulez dans le mot, pas ça y a. Non, mais je resplendis quand même d'une certaine beauté corporelle qui peut inciter un homme en voulant en capter le parfum. Ouais. Alors, par ça qu'il a mis en bagaille, it's good to absorb it, I absorb it. Non, à demain, un mot. Au passé, la mot, ben, vous ben, vous non, mais non, quand même. Parce que je regarde les mains. Quand j'étais jeune, j'étais mannequin. Ah oui! Mannequin? T'as gardé un jour, on dit mannequin? Tout pas tout le monde est passé au 4 ans. Ah, tu dis, il y a 42! Quand j'ai mal levé, on va me passer à lui, il y en a 49!
1: C'est 60
0: bêtes, pas grave. 60 bêtes. Mais où ça qui a fait pour moi là? L'être qui m'énerve le plus en pays, t'as ma vie. Depuis où on prend, qui m'a fait nous mal et on a j'ai découvert un Liban. Mal et un Liban, hein? Qui s'en va dire? Ça va dire, ah bon? Qui m'a dit?
2: Milan!
0: Milan, ah merci! Là, on prend la joue, ça c'est où, on va faire ça. C'est un
2: Milan!
0: Milan! J'ai découvert le docteur, et puis pendant que le docteur est en train de m'occuper, il a compris, hein? Vitamine. Ah, madame Marie-Thérèse, il vous reste 2 mois à vivre. Madame, mon Dieu. Docteur, qu'est-ce que ce papa serait-il? Il dit, moi, je vous ai dit qu'il vous reste 2 mois à vivre. Madame, docteur, je vais réfléchir. Réfléchir. M'a dit, je vais prendre octobre-novembre 2046. Mais vous, je m'a dit que vous avez moins mort. Et puis, quand maman est partie, elle dit, allez faire le bilan. Allez faire ça, puis il me ramène pour maman, mais il dit, ramène ça, ma docteur. Docteur, tu veux ça, tu vas essayer pour madame. Elle dit, qu'est-ce qu'il y a, docteur? Elle dit, madame Marie-Thérèse, vous êtes doux. Je connais ça. Mais oui, le roi, monsieur, va ici, il dit, vous êtes doux. Dis-moi ça. Oui, dis-moi, vous êtes bien, excusez-moi. Ah oui, non, c'est pas. Après, dis-moi, vous êtes colorégues. Colorégues. Là, on y a fait 200 ans. Oui, dis-moi, vous êtes colorégues, storisé. Et puis après, il y a des mains, dis-moi. Elle m'a dit, c'est vrai. Vous êtes en surcharge fondeuse. Ouais, bon, j'ai là. Elle dit, docteur, je sais que j'ai pris du pas. Il dit, mais vous savez ça, maman? Elle dit, mais oui, j'habite au 5e étage, il y a l'ascenseur. Et puis, maman, t'as beau, il a voûté mon sous-sol. Je suis obligé de monter au 7e, de répondre au 7e, puis déposer mon 5e. Mais, il dit, vous avez perdu du sport. Elle dit, je vais perdre du sport. Après Capiro, il dit, mais madame, avec le vin au prix du poids, vous n'avez pas maigri, qu'est-ce que vous avez fait? M'a dit, j'ai fait de l'équitation. Je vais la peine 60 kilos en tout. Mais c'est un monde pas comme ça, ça s'appelle de la grosse phobie. Moune pas aller, moune dit, parce que chaque monde le fait de manière. Avant, oui, si vous m'avez dit, vous êtes. Puis ça va bien. Salut! Alors, là, le docteur a gardé une chambre à marcher. Il m'a dit que ça va pas ça. Et puis après, je pars. Je rencontre des copines. Ah, Marie-Thérèse, tu sais que. Baisse. Et ouais, je m'entends. Tu peux baisser un petit peu. Voilà, le retour, tu moi. Alors, il y a quoi, maman? C'est bizarre. Alors, il y a quoi? Marie-Thérèse, tu sais le tour des gueules. Démarre, est-ce que tu voudrais venir avec nous? On dit oui. Mais je connais ces femmes-là, mais elle n'a pas parlé plus. Ouais, je peux venir là. D'au moins, Coco, tchouné. On finit par les filles. Comment ça m'étonne, les gars? D'accord, mais ça va pas aller. Mais on finit par les filles. Mais ma tata conscient pas tout. Je suis parti. Et peut-être que demain matin, nous allons acheter des maillots. Monsieur, dame, Je suis descendu dans le labyrinthe. Et puis, mal en côté qui marchait. Et fui. Là, on va faire l'autoroute, la file. Hein? Ah ouais! Comment madame, vous parlez là, là, ça? Vous parlez là? Où j'ai? C'est le bagage, madame, si tu vas la marcher. Et pour moi, en shilling. En skin. Pas payer des débitrés, hein? Parce que soit il paye des débitrés, on va chier un souhait. Pas fait ça. Laisse ça pour la jeunesse. Et donc, moi, je dis, malgré là. Oui, il y a quand même des petits maillots, yo. Vous savez, qui n'a pas ces maillots à la passer comme ça? En plus, comment ça? Brésilien. Nous avons dit, ah, ben, on va prendre ça qui va au plus haut. Mais, madame,
1: il est 22h.

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2: Je ne sais pas comprendre ce que tu me dis. Vous parlez français, s'il vous plaît, please?
1: No, I'm sorry, I don't.
2: Comment tu dis?
1: I don't speak French.
2: Est-ce qu'il y en a quelqu'un avec toi qui parle French?
1: Are you calling from France?
2: Je n'appelle pas French, c'est Martinique qui te parle.
1: Oh, okay, just a moment.
2: S'il te plaît, merci beaucoup.
1: Hello?
2: Allô, madame.
1: Okay, hablo espagnol?
2: C'est comment tu dis?
1: Okay, je ne parle français, pero...
2: Eh ben, tu parles français, c'est ce que je te demande.
1: Je parle espagnol si alguien habla espagnol allá.
2: Si tu parles espagnol?
1: Si.
2: Eh ben, tu peux parler espagnol si tu veux.
1: OK.
2: Laisse-moi te dire, ma petite chérie. Monsieur Bobby de Dallas, où est-ce qu'il s'en est passé?
1: Madame, la voy a dar el número de fax.
2: Qu'est-ce que j'en ai une screen comme dans ta bouche, je ne peux pas comprendre ce que tu me dis. Monsieur Bobby de Dallas, où est-ce que s'en est-il passé?
1: OK. No comprendo,
2: mais c'est pas comme Monsieur Comprendo que je... Monsieur Bobby de Dallas.
1: Uh-huh.
2: You speak in English. Comment tu parles? C'est quelle langue tu parles pour moi?
1: Okay. Si, usted habla inglés?
2: Est-ce que c'est une fille d'English?
1: Uh-huh. You speak English?
2: C'est plutôt un petit français que je parle, French.
1: Okay. I don't speak French. I speak English or Spanish.
2: Tu split English ou Splinish? Eh ben, parlez Splinish pour moi.
1: OK.
2: Je connais un petit peu d'espagnol. Je peux parler pour toi.
1: OK, está bien.
2: Alors, Drenmois Brias.
1: Aha.
2: Denis Brias, toi aussi.
1: OK.
2: Où est-ce que Monsieur Bobby de Dallas, dans le film télévisé à la télévision,
1: OK, comment se llama la compañía?
2: Comment quoi?
1: La compañía.
2: La compagnie de qui est-ce?
1: Si, comment se llama otra vez el nombre? El nom?
2: Comment c'est mon nom s'appelle? C'est Madame Lali d'Otang de Fond Cacao qui te sonne.
1: Uh-huh. Est Dallas?
2: Qu'est-ce que tu m'as dit? Est Dallas?
1: Si.
2: C'est Martinique.
1: OK, c'est Martinique et la compañía?
2: La Martinique et la compagnie, mais c'est la Martinique toute seule, sans la compagnie. Je suis Madame Elali Dotin de Martinique. Je te sonne. Tu es en Amérique toi-même. Je suis en Amérique là où est-ce que je te parle.
1: OK. Et...
2: Ah ben c'est ça, Okadima, OK. C'est ça même.
1: Sous numéro de fax?
2: Est-ce que j'en ai quoi?
1: OK.
2: Flax, ça c'est qui ça?
1: Flax-limile. Si.
2: Ah, c'est pas millé que j'en ai. C'est plutôt des manis de bœuf et j'en ai des cochons aussi.
1: OK. Je ne comprendo mucho que usted está diciendo. Entonces, si puede enviar un fax, un facsimile a nosotros.
2: Attendez, ma petite chérie, je vais essayer de comprendre ce que tu me dis. Alors, tu m'as demandé est-ce que je m'en monte mille?
1: Uh-huh.
2: Je m'en pas monte mille, à mon âge, je ne monte pas de mille.
1: OK.
2: Alors, finalement, en final de compte, tu peux pas me donner, tu peux pas me dire où est-ce que Monsieur Dallas, Monsieur Bobby en est passé.
1: Uh-huh.
2: Ah ben, c'est un chagrinement, alors.
1: OK.
2: Laisse-moi te dire. Eh ben, c'est une petite comédie.
1: What is it?
2: C'est une petite comédie.
1: Oh, OK.
2: Eh bien, bonne journée.
1: OK.
2: Eh bien, good day.
1: Oh, good day.
2: Eh bien, toi aussi de même.